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0: 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bien, mais quand vini par un coup de main, puisque ça m'a aidé, que là, on peut pas finir de vous planter patate ou à bouillon et d'un, puisque je suis sorti en France, je suis frère.
1: Ah, là, on m'a aidé à sortir en France, comme ça, il n'y a pas qu'à dire, il n'y a pas qu'à parler tout jeté. 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
2: Comment était-ce?
3: Mais non, mais il ne peut pas faire rien, puisqu'il est déjà arrivé à 10 l'autre comme ça, comme
4: ça.
3: C'est la paix, la maintenant.
4: Ting, tous les passagers à destination de Pointe-à-Pitre, Paris et Orly sont priés de passer aux formalités de police et de douane et se rendre en salle départ. Merci.
0: Maintenant, qui c'est qui le numéro dit là?
3: Moi, pas un numéro avion qui est arrivé là.
0: C'est le numéro avion, le numéro terre?
3: Pas ça, moi, quand on a fait vol là, tu vois, ça va voler ça.
0: Justement, ça c'est bon, moi, je ne peux pas nous battre ces Isaïodia.
3: Ou pas ça qui m'en est pour savoir qu'on est garçon moyen?
0: Un zier en travers. Comment est-ce qu'on louche?
3: Mais c'est comme ça seulement on peut connaître parce que tout ces moments là-bas, quand on est venu et puis, tête pionnier, pas de chiva, donc à peine si on attend midi.
0: Maman, pourquoi t'as dit, il fait côté moyen là dernièrement, dit maman, il y a un loche qui va en dessous d'être lui. Si vous êtes là, vous êtes là, vous êtes là, vous êtes
3: là, vous êtes là, vous
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3: êtes là, vous êtes là, vous êtes là, vous êtes là, vous Bon,
0: mais non, mais
3: je ne
0: pas Je ne sais pas. Comment est-ce que tu es en train de faire? Et tu es en train de faire? Mais oui, il y a un ziel louche.
2: Alors, qu'est-ce qu'il y a? Il
5: est mêlé, mêlé, mêlé.
2: C'est bien.
5: Il est venu.
6: Oh, dis-moi, comment vas-tu?
2: Ça y est, diamant. Moi, qui m'en
6: dis pas.
2: Moi, pas ça, moi. Moi, qui j'ai pas la porte. Ou pas, dis-moi, tu parles de mes papiers, moi, maman.
6: Dis pas, je te présente un pote, là.
2: Comment pas, dis-moi, comment pas, dis-moi.
6: Bonjour, c'est un pote.
2: Il nous dit pas.
5: Mais oui.
2: Comment nous avons dit pas, dis pas, dis pas. Pas bon,
6: excuse-moi, maman, je vais récupérer quelques trucs là.
2: Mais
5: là, il a récupéré quelques trucs là.
2: Truc, j'ai déjà.
5: Truc, m'a passé, mon cher. Tu bon homme là, les instructions, tout bon m'a passé, nous.
2: Ouais.
5: Nous pas rien contre tes bon homme là, mon cher.
2: Il t'a gagné,
6: je l'ai dit. Dis-moi, je te présente à notre porte là. Allez, tu parles, tu peux dire bonjour.
2: Il nous
6: dit. Dis-moi mes parents là.
5: Bonjour.
2: Il nous dit pas.
5: Ma passe, t'es pas là, ma pas qu'à comprendre.
6: Mais dis Julien, tes parents l'air con.
2: Il nous dit pas encore. T'es pas là, ça s'appelait du gaz et il est.
5: Mais non, ma peux pas accepter, dis-moi ça, c'est pas où il t'a parlé. Pas où il t'a parlé.
2: Pas où il t'a parlé.
5: Mais oui, mais je nous comprends moins bien. T'es pas là, on sorti en France, comprends ça, il y a aussi. 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
2: 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Il faut aller bain.
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2: Ah, ouais, m'a dit, gouvernement, ils sont venus, mais moi, ils n'y ont pas fait.
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5: 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Comme ça, t'es pas dans le monde, il y a un pote.
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5: Mais pas ça, moi, c'est pas mal, on va boire, on va décalbosser pour boire café le matin.
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5: 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Attends, t'as pas descendu là, ni la boue, tu m'as l'homme là, ni la boue.
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5: Bika, descends-moi.
7: Mon cabinet.
5: 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Attends. Pourquoi attends, il vient de
6: venir. Oh, dis-moi. Dis pas.
2: Mais comment, qui ça il y a?
6: C'est Léonie. Oh, mais putain, mais qu'est-ce que... Elle a vachement changé.
5: C'est bon, l'homme, quand il y a une maman, elle a putain d'avion, une vache.
6: Oh là là, mais c'est pas vrai. Ah, mais... Et dis pas, dis-moi, excuse-moi, tiens-moi ma veste. Oh putain, mais qu'est-ce qu'il peut faire chaud chez vous? Tandis que chez nous là-bas, qu'est-ce qu'il peut faire froid?
2: Il vient de dire mal à la parce qu'ils arrivent, Christine Neva. 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
5: flambeau. Je ne pas comprendre rien. Je ne pas comprendre rien.
2: C'est commencé, on va commencer, dis-moi, pas comprendre. Pas où il est là, je vais faire un.
8: Bonjour, mon père, Médon.
2: Eh, ça va, on va arriver.
8: Ça va en genou.
2: Il va me tirer mes amis là.
8: Ça va en genou, qu'est-ce qu'il y a?
2: Voilà.
8: Eh ben, mais foutre piquant grandier. Gars piquant, foutre-vous grandier piquant.
2: Soutez-vous à ton parole, vous ne pouvez pas dire que même dit grandier.
6: Ah, monsieur. Comment il s'appelle encore pas?
8: Emédon.
5: Emédon. Emédon. C'est qui qui a soutenu moi en face là?
8: Moi, c'est la famille Emédon Mégala.
5: Il l'emmène
8: en nous, on est pour voir. C'est moi, gars, tu peux dire tout bœuf papa ou tout ça, maintenant.
6: Mais qu'est-ce qu'il chante là? Je comprends rien de tout, moi.
8: 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C'est moi, gars, tu peux dire yo baile pas là.
5: Et maintenant, si moi, je ne pas connaître ça, tu ne pas comprendre, on a rien.
8: Mais tu peux pas obliger une instruction. C'est nous, c'est des grands gorilles en campagne là, ça nous devait faire.
5: Mais nous, allez, les gens, même non.
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5: 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Oui! Venez maintenant faire là, faut que nous entrer, mes deux carrés, nous garder pour nous prendre un bel sec là. 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
5: On y a monnaie trop haut dans la tête, tu vas la venir. Quittez la toujours, hein, c'est pas pour nous faire des manières. Nous ne pouvons pas faire bien, mesdames.
8: Ah, mais non, je ne suis pas étranger. Qui est madame, vous faites ça, bâti pour l'homme, non?
5: Et maintenant, on est dans les apprentis. Gardez vous êtes bras de les gens.
8: Mais oui. Mais bâillez un petit moment, chance aussi.
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9: oui. Non, mais ça, mais ça, ma porte, mais puis mon yannier, vous êtes là, on y a.
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8: Mais non, il n'y a pas de bouche à bâcher pour ça. Nous, c'est nous-mêmes.
9: 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Ti bonhomme l'arrivé là, actuellement, je nous l'ai fait comprendre pas ces bagailles. Et ti bonhomme l'a parlé de nous bien gentiment, il est laissé que ce marché nous s'est fait certain. Mais, Pigan, explique papa où tu vas, ti bonhomme, explique papa où ça finit.
5: Il y a ni assez, il y a une mode de ti bonhomme dans ces gars, parce que moi-même, je vais aller me dire, attends, d'aller.
9: Pigan, qui sait où le bré?
6: Moi, je veux prendre un martini, quoi.
9: T'as une salle. Ti bonhomme l'a commandé un martini. Et c'est un poisson surtout où j'arrive à Martinique.
5: Il m'a rendu à voir le bloc d'avion, mais t'es.
9: Mon père Saul.
5: Comment Martinique?
9: Est-ce que t'es pas Paul Saul, mon fils?
5: Saul. Oh, j'ai Saul, hein. Dis-moi Saul, hein.
6: Mais dis pas, je te dis, je veux un Martinique, quoi. Vous êtes des bandes de connards, vous connaissez rien de tout.
9: Où t'en ça, tu vas l'homme l'endure là, en genou?
5: Mais dis-moi, Ariel.
9: Nous c'est des bandes de renards. Ici, pas du renard.
5: Mais comment c'est rien déjà? Il dit deep pie, il dit renard, il dit dans le bailail. C'est qui ça parmi? Ça l'a pas là, jeune homme!
9: Pas énervé, quoi, jeune homme, puisque tout le monde l'a sorti là-bas, il y va. Faut donc que tu prennes patience, ce pays. Faut pas aimer dedans. Parlez, jeune homme, tu prends.
8: Mais jeune homme, tout le monde l'a sorti en France, il y va. Faut donc que tu prennes précaution. Et puis, nous savons ça pas à faire, moi, c'est ça fait la famille, hein? Alors,
5: comment il doit
8: genoux. Pas fâché quoi pour ça.
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8: Pas fâché quoi pour ça, genoux.
5: Comment nous parlons de lui? Il y a un
8: pas. Oui, moi, mais donc, à nous, pas fâché quoi. Pas fâché quoi pour ça.
5: Et maintenant, comment nous allons là? Tu vas nous parler. On va nous arriver.
9: Genoux, qui t'a mal ça? Papa, il m'a dit, papa, les bancs. Coutez ça, t'as dit où là? T'es bon, on a sorti en France, c'est pas qu'une bagaille obligée. Connaître là-bas, on a mis plus délicatesse. Plus dois-tu vous parler, ben mon! Et puis quand, dis pas, mais tu t'en sors le brin, mon cher! Moi, comment t'es ni ma répista?
6: Bon, mais qu'est-ce que tu me sers, papa, maman? Et donne-moi un whisky coke, quoi!
5: Ça y est, un whisky coke!
9: Mais oui, c'est ça, il m'a donné un whisky coke!
5: Et ben, regardez! Pour tout le monde, si je n'ai pas de il n'a pas de pirine, non! Mais papa, ça veut! Mais quand il a un bagarre, il n'a pas de coupe. Tu as beaucoup de coupe, mais tu as dit que tu as un bagarre ici pour qu'on m'en fasse. Coupe quand tu as un bagarre, puis tu
9: as un bagarre. Ça y est, pas le wanouni. C'est pas que ça un whisky coq. Alors, si tu as un coq là, ben il peut y faire aussi, et puis whisky là. Puisque c'est comme ça, il peut être capable de faire ça là-bas. Comment t'as dit ça là? Moi j'ai énervé tellement, mais pas même ça pour moi Dieu. Alors débrouille encore un peu piquant. Piquant!
6: Hein?
9: Eh bien, vous m'avez dit papa un whisky coke. Eh ben, expliquez-lui qui m'a mis au lait là.
5: Il est demandé au bonjour. Si chaque lait a dit bonjour, mon pari, il a bouillé moi. Si chaque fois, il a dit bonjour, il m'a dit bonjour, il a dit bonjour. La brûlée.
9: Il n'y a pas besoin de faire chaud pour ça. Ce jeune gens là été expliqué nous amiablement. Qu'est-ce que ça veut dire, whisky coq?
5: Il va demander, il s'en va m'en va m'en va m'en
9: va m'en va m'en va m'en va m'en va m'en. Alors, qu'on est là ou pas? Eh
10: bien, l'ami, mon guillemets!
9: Aïe, bon!
5: Eh bien, non! Eh
10: bien, non!
5: Eh bien, non! Répondez-moi, mon appareil, il y en a plus moins pas!
8: Mon cher, c'est garçon. Garçon, je nous qui vivons. Alors, nous, la café, c'est une manifestation, nous. Mais, gardez dans les piquants. Pourquoi, mon ingénieur, on vient ici?
10: Comment? Petit bolon, t'as l'autre jour, là!
8: Mais oui!
5: Comment, maté?
10: Ah, tu vois, maintenant, ça, il était là, ouais, dernier petit moyen, il était là pour l'ensemble. Il était là pour les missions ensemble.
8: Ouais.
10: Là, bout, les garants d'Ag, là. 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Mais c'est pas, elle sait pas, Pico qui fait garants là,
9: c'est ça. C'est lui qui fait garants là, c'est lui qui fait les chiris chouvel là, et c'est lui qui t'a fait manger, bah, coupe, c'est la payant qui là. À présent, pas de cochon, moi qui connais, et puis les chiris là, c'est Tibo l'homme qui fait avant qu'il était parti. 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
10: Mais dis-moi, quel est ce connard là qui s'amène là? J'entends mon nom là qui sort, Pikon, là quoi?
9: Mais oui, c'est compère Maris. C'est compère Maris qui
10: je connais pas moi.
9: Mais oui, car elle était plus haut. Le café de grande là, plus haut.
11: Comment est-ce que vous oubliez? Moi, je vous ai fait un conseil, vous oubliez,
9: oui. Moi, je vous oublie, oui. Faudrait faire changer ou pire.
11: Comment? Puis quand on va changer, moi, alors.
10: Je vois pas du tout, hein. Sincèrement, je
11: comment
10: dis, hein.
11: Ça y est.
9: Et d'où, je vois pas du tout.
11: Comment?
9: Moi, je connais ce qu'il a dit, là. Ça veut dire, il n'y a pas qu'à qui m'ont noyé.
11: Ah, il pas qu'à ouais, quelqu'un. Bon.
9: Uh-huh.
11: Comment ça y va-t-il?
9: Vous savez pas si j'ai dormi? Ah non, il dit, mais
10: excuse-moi,
9: oui,
10: moi. Excuse-moi, là, j'ai des potes là qui sont venus à ma rencontre là.
9: Je descends
10: à Fort-de-France, hein, ok?
9: Et quand ils sont en ville, et puis ces potes là qui y a mort. Pourquoi c'est plus vieux?
5: Oh, la même mon pote là, pote tout cadre. 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
9: pas vous fâcher, mais quand il pas vous la
5: et pour la maman, de ça,
9: mais oui, ma quand il bon. Mais écoute là.
10: Bon, mais.
9: Là, quand venu, changez pas de pimbois et puis deux ou trois concombres pour nous faire un petit bain, pour nous manger un midi. Parce que là, quand venu, vous devez nous faire un petit bagage.
10: Mandez,
9: oui.
10: Mais. Madame Aou, si vous avez trouvé des bocaux de moi. Je vais mettre un. Je monte à côté en ville, quand on est samedi, madame Aou, bocaux de. Et puis, qui non, bah, il a fait 6 mois là.
5: Roseille.
10: Gardez, côté de Gagne, en fond. Alors, comment vous descendez pas là?
5: Côté Sidonie, côté de Gagne. Et si maman d'Ali, je m'en vais.
9: Mon cher jeune, nous changez pas de ça d'amitié, hein?
10: Monsieur Yannou.
5: Oui.
10: Ouais, je ne. Tu vois, moi, en fond. 10 points calmas de l'eau, la sauce bas, moi. Et puis, manger la pain.
5: Comment?
10: Pas oublier manger la pain, hein?
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10: 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Et puis, les gars, c'est bon, moi, Stéphane, 10 points, gros misi, on met bien des mimis, l'eau, bas, moi. Les gars, montez, viens pas de tabac.
5: Oui, mon gars, c'est mon dégât, moi, j'appelle Yann.
9: Oui.
5: Fais manger pour la montagne.
9: Oui, mais j'ai dit où ça?
10: Ah, bien nous gardons un peu plus tard.
5: Ouais!
9: Pas oublier, monsieur, nous, j'ai nous.

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1: Mamay, faites attention, faut que nous prenions précaution. 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
0: C'est moi l'homme précaution qui fait toujours très attention à l'extension de la pollution. C'est très dangereux l'intégration, car cela peut nous conduire à l'invasion de l'affliction et sans doute à beaucoup de confusion.
1: Mamay, faites attention, faut que nous prenions précaution. Parce libération, c'est pas émancipation.
0: Nous pouvons choisir le chemin de l'émancipation qui nous ouvrira les portes de la réalisation de notre soi et de notre nous. Car dans cette vie où la vérité n'est qu'une illusion, ce n'est pas une raison pour se laisser aller à la dégradation.
1: 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Parce libération, c'est pas émancipation.
0: 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Nous aurons une solution. 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Car il n'y a pas de progression s'il n'y a pas de construction. Mais tout part d'une bonne méditation.
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0: 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Il a également connu la déportation dans des conditions pleines d'humiliation. Aujourd'hui, nous devons vivre la réconciliation. 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Je vais toujours dans la même direction, me battant pour l'érection de la nation libérée de toute oppression, rejetant l'assimilation, n'acceptant jamais l'aliénation.

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1: 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Mais aujourd'hui, il faut que nous nous battions pour la réappropriation de notre histoire, de notre culture, pour la création et la réalisation de la fondation de notre nation et l'émancipation des futures générations qui sont pleines d'ambition dans la revendication de la réparation.
0: Maman est fait.

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0: bien gentil et tout petit.
1: Hein? Bébé.
0: Oui.
1: 7 kilos.
0: Et maintenant, tu passes combien?
1: 107.
0: Vous voyez ça? Vous voyez comment mon coiffeur? Tu payes 107 kilos. Tous ces muscles-là qui t'ont à côté, il y aura fait pour un sac ciment 50 kilos. Ça veut dire que en disant à où, où j'ai mis des muscles. Franchement, on peut disqualifier. Tu comprends? Dis maman, arrêtez avec ça. Tu dis à ta maman, là où elle dit qu'on s'accueille un coco à mi-saucisson, il ne peut pas voyer un salami. Donc il faut ça. D'accord? Bon. Parce que moi, on va comprendre. Maman, on passe à vomiter. Laisse-moi te dire. Le corps humain a besoin de lipides, de glucides, de l'eau et de l'alcool. À faible quantité. Pourquoi il y a un problème avec l'alcool là? Parce qu'on dit, de l'eau, on dit tout le temps, et là, il va l'alcool, il va caper, il y a un problème. La yaoum, là, c'est ça qu'avant moi. Alors tu dis à ta maman que le corps humain a besoin de tout ça. Comprends? Parce que ça n'est pas ça. Maman, on va avoir soupe toute la journée pour me. Tout régime qui ni maman connaît. Régime pour faire tête à maigrir connaît. Régime pour faire tête à maigrir connaît. Régime pour s'en mounir un catalogue ou connaît. Conçu le monde fait en série. Chaque monde, j'ai yoyé, il faut que tu sois fier de ce que tu es. C'est simple ça. Parce que ça, maman, papa. Ce que ta maman ne sait pas, c'est que graisse, ça conchère. Pourquoi tu dis, allez, lâche, allez. Il n'y a pas de. En deux semaines, si vous faites 100 kilos, ou j'ai 5 ans. Ça clair. Mais il faut savoir que il coche un crayon. Là, on dit qu'on s'est allé caler, mais quand rester 6 ans pour te attendre. Et quand fait l'entour, vous faites l'entour, quand monter, ou quand descendre, nous j'ai oublié, c'est là où on mettait. Et bien là, on va vous virer parce qu'un chemin là où tu mettais un vaste oublié, il te dit une vague race. Et là, on va vous voir ta vie. Il a rassemblé toutes les amis. Hein? Et quand il avait parents, famille et alliés. Alors là, on va sortir à 50 kilos, on va monter au moins à 150. Alors dis-moi, moi, arrêtez avec les affaires régime là, le cabaret là. Parce que ça va faire bien. Et laisse-moi te dire quelque chose. Pourquoi ton papa ne va pas te chercher? Pourquoi c'est toujours ma maman qui a demandé renier au cerveau? Pourquoi ton papa ne va pas te chercher?
1: Mon père?
0: Oui.
1: Mon père, il est mère.
0: Ah bon? Alors parce que papa ou son mère, il va ni dormir ce soir en manifestation. Ton papa est mère dans quelle commune?
1: Hein? Non, il est maire. Il est maire dans la mer, il a perdu son vie. Mais mère. Les mères. Mères.
0: Et Dieu, quand on passait devant Jésus, ton papa est décédé. Et bien, ton papa est mort.
1: Il est mouru.
0: De toute manière, c'est pas grave. C'est moi qui voyais chercher, c'est moi qui t'ai cherché. Alors, vas-y et dis à ta maman que j'arrive derrière. Laisse-moi te dire. Pas normal. Mais pourquoi jamais tu es en situation? Pourquoi ils font un sprint alors? Et bien, marche normalement, comme tout le monde. Ah, il voyait beau. Moi, franchement, quand maman a fait petit ça, quand même, maman a trouvé ça pas normal. Parce que là, on a regardé là. Mais on a regardé bien, on a remonté l'hôpital, il sorti. Vas-y.

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2: 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Aujourd'hui, en ce jour de Pâques, 7e dimanche du mois de février, nous sommes rassemblés pour dire l'horoscope de nos frères et nos sœurs. Taureau, un peu de patience les taureaux. Les chercheurs sont en train de chercher le vaccin contre la vache folle. Entre-temps, branlez-vous. Gémeaux, le signe de la chair de ma chair. Les Gémeaux, votre ami risque de rentrer tard ce soir. Alors, soyez vachement et même bêtement indulgente. Cancer, vous n'avez vraiment pas de chance. Vous n'avez qu'une seule issue, c'est moi. Venez vers moi. Mais n'oubliez pas votre carte bleue. Les lions. Non, calmez-vous. Ne vous inquiétez pas. Vous êtes toujours à 2 heures de Paris en TGV. Vierge, continuez à faire semblant de l'être. Même si nous savons, vous et moi, ce qui s'est passé il y a 2 jours au presbytère. Enfin, les béliers. Bon, pas les bas. Où sont ma... curieux. Excusez-moi, Seigneur. Continuez à danser au coiffé là, restez à danser au coiffé là et au couvrez ça au coiffé là ou la sakimélia. C'était la première partie de notre horoscope. Désolé, mais j'ai un rendez-vous très important au presbytère. Il est où le petit Jean-Christo? Il s'est caché où le petit Jean-Christo? Jean-Cri-Cri! Jean-Cri, qui où tu t'es caché? C'est l'heure! Non! Le petit Jean-Christophe. Oh, Seigneur.
3: Je crie. Le petit coquin, oui, c'est...

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0: Il est 15h.
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0: aimé. Oh, oh, on connaît ça bien aussi, les petits comme les amis qui battent l'estomac, et puis ils disent comme ça, ah, il c'est le premier monde qui recevait Rémi en France.
1: C'est quand même.
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1: 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Eh non, nous devons parler de l'ennemi en France. C'est comme la France a fait aussi. C'est comme si on a fait le premier touché Rémi à Paris. Parce que t'es une vieille femme blanche, t'es capable de 1500 francs tous les mois, recta. Voilà.
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1: Il est 16h.

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0: 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Libre, oui, tu es libre. Mais la liberté ne consiste pas à tout dévoiler et elle s'arrête là où commence celle des autres. Celle de pouvoir traverser le monde sans que l'intime d'autrui ne s'impose à eux comme un paysage inévitable. Femme, fille de mon pays. L'intimité ne s'exhibe pas. Une fleur ne perd pas de sa beauté parce qu'elle ne s'offre pas à tous les regards, n'est-ce pas? Ton habit doit être l'écrin de ceux qui méritent d'être découverts avec respect plutôt que d'être simplement consommés. Choisir de préserver ton intimité, ce n'est pas t'effacer, c'est honorer ce que tu portes de plus précieux. C'est choisir de reconnaître ta valeur. Femme, fille de mon pays, sois debout, fière, ancrée, respectée et rayonne aujourd'hui et demain. 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C'est en parole, Makiwa Machi, Stand Up 972. Et puis l'amour.

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Pascal Pidibi chante L'amour lac-en-ciel. L'amour. Nec Vaillant.

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0: Fabrice?
1: Oui, papa.
0: J'en dis là, papa, quand même, on va acheter une bicyclette.
1: On va acheter une bicyclette.
0: En disant, nous, quand on achète une bicyclette, on va avoir des courses.
1: Et non, je veux pas des courses. Je veux les petites bicyclettes, il y a un ou deux, 22 ou deux, il y a où?
0: En disant, comme ça, on va avoir une bicyclette pour aller courir avec Popine et avec Molière Chienne.
1: Non, je veux pas le bicyclette deck, je veux le petit bicyclette.
0: Ah non, allez. Bon, nous n'avons pas prisonnier, là. Quel bicyclette tu veux choisir?
1: Je veux pas bicyclette encore.
0: Ah, pas bicyclette, moi, dis-moi, ton aide,
1: et non, je veux le paquet chocolat, il a là.
0: Après ça, c'est chocolat, vous hein? Vous veux pas bicyclette encore, après ça, c'est chocolat. D'ailleurs, pour yon, ou pas même pour un cousin, Fabrice. Ou que recette à soi, ben, à quel barbe c'est que ça?
1: Tu comprends, je la connais pas, hein? Je la connais où?
0: Tu la connais, à ben, recette.
1: Tous les mounets écoutent bien. Le corbeau et le renard parmi chauveillés. Maître corbeau debout sur un pied bras léger. Tenez à son bec, Babette et le seau de l'eau.
0: Après ça, c'était la corbeau et la reine. Après ça, c'est Babette et le seau de l'eau.
1: Papa, tu me laisses finir ou tu me laisses commencer?
0: Continue.
1: Babette et le seau de l'eau marchaient raide, raide, raide pour aller dans la cousamia vers le chiméneuf. Quand il a vu le chef de Monsieur Seguin.
0: Après ça, c'est le chef de Monsieur Seguin. Vous posez un frère qui a pris un congé sur Fabrice. C'est le chef de Monsieur Seguin après ça. Hein?
1: Le chef de Monsieur Seguin, là. Ah, quel était joli le sachu vert de Monsieur Seguin. Son barbiche sous général. Son grand yeux noir caco avec les personnes astiques et son soulier.
0: Au fini après ça, Fabrice, prends encore kawaii dans mes rues, encore remercie. Mes bicyclettes, après encore kawaii dans mes rues.
1: Tu comprends, tu m'aurais pas donné mon sticky black, hein? Mmh. Moi, quand je voulais un bitin, je le voulais toujours. L'autre jour, nous sommes allés à l'école. Si Fabrice et moi étaient là, mais si Bruno était 6-0 à moi, tu sais ça, je l'ai donné.
0: Quand est-ce que Fabrice? On a une idée sortie de l'école. Quand est-ce que
1: je vais attendre, mais tu vas me donner un coup de poing derrière mon touané.
0: On peut pas comprendre, on peut pas comprendre. On peut pas comprendre, faut dire quand est-ce que mon faut en vrai si on a un pige. On connaît ça, bail alors.
1: Je te dis, hein, et bien, je l'ai donné pain avec cacané.
0: Fabrice, c'est ça, Fatimouna, Mouna. Au Batimouna, Mouna, manger pain avec cacané. Venez, petit brin. Pour commencer à m'aider, moi.
1: Tu m'as bien dit, tu vas pas me donner des coups. Toi, c'est monsieur, papa, là, ça. Je vous sais, j'aime pas ton chant. J'avais donné une pain cabinet.
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1: Avec au premier plan, la tragique comédie chaque jour plus grotesque des armes, la conjugaison des indices du monde a l'air de concourir à l'irrésistible avènement de la crise du rire. Le pire en face, jusqu'à ce qu'il fasse rire, comme disait Beckett, l'aspire du pire à se cracher la tête et en pisser de rire, pas seulement en face, au reflet des images et de toutes nos glaces, mais partout alentour, tout alentour du ciel, au contour de nos ailes, aux aisselles de nos jours, et le pire en dedans, vampire, dans les élans du sang, dans la chair du désir et le poumon du temps.

pire s'empiffre et l'aspire empire la face du rire. Les pouvoirs avalisent les voraces mains basses et le bal des valises des manias aux mains sales. Et le fric alimente la fringale des balles, la frénésie des bombes et l'immense hérésie qu'est la fin dans le monde. Et ça fait des dégâts tragico-latéraux, gigantesques hématomes aux éclats d'hécatombes. Les sorciers de l'espoir à tout prix maintenant désespèrent de leurs fétiches et leurs bréviaires, de leurs gris-grises et leurs grimoires, des faux oiseaux de leurs miroirs. Cependant que les chefs des croyants intégristes, par le feu de leurs dieux et le sang de leurs fils, perpétuent la terreur sur un tempo d'enfer. Et le pire s'empiffre et l'aspire empire la face du rire. Les viscères du monde en tous bords vocifèrent. Leurs cris se brisent les dents et s'éclatent les tempes dans un silence ahurissant. Aux cavernes s'enfondent des mythes engloutis de la dépravation et de l'ignominie. Corruption chaque jour plus funeste des ombres, à la solde de monstres, aux richesses sans nombre. Et le pire s'empiffre et l'aspire empire la face du rire. Mais l'empire du fric bat de l'aile et chancelle au sommet fallacieux de ses tours de chiffres. Car voici que s'annonce le déclin des rapaces et que monte en tout lieu le tsunami des masses et le chant planétaire de ferveur indigène des guerriers de lumière de la plus belle arène. Protecteur de la terre, pourfendeur de la guerre, projecteur de conscience et de grande renaissance. Et le pire s'empiffre et l'aspire empire la face du rire. Et le rire dans le vent sur la crête du pire déclame aux indignés de tous les continents: ô vagues, ô citoyens, bâtisseurs de demain, chantez vos rébellions, plantez vos fondations, tissez vos résistances, signez vos exigences, reniez vos illusions et vos aliénations, aguerrissez vos âmes et surfez sur vos joies tout autant que vos larmes. Puisqu'il ne restera dans les intermèdes du pire, au cœur de mon délire, opéra de douleur, pour que renaisse en l'homme la vie.

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Courir à pleine branche, avec des cailloux dans la bouche, comme disait Démosthène. Courir à perdre haleine de toute nouvelle. Planer en plein soleil et rire comme un enfant sur une plage de sable très blanc. Aussi blanc que sont blanches les nuits de blues et d'insomnie. Les nuits de grève du sommeil, les nuits de camps de réfugiés, jonchés d'enfance naufragée. Les nuits de soif irrépressible, de monde encore inaccessible. Les nuits de rêve tourmenté d'une terre de vrai.

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Je ne me rappelle plus si le soleil brillait de son éclat vif de toujours, ou si la nuit tombait. Seulement je sais, seulement j'ai souvenance ce que dans mon cœur il faisait nuit. Sur mon visage il pleuvait abondamment, comme si je venais de perdre une mère, une femme chérie. 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
2: Je ne sais pas comprendre ce que tu me dis. Vous parlez français, s'il vous plaît, please?
1: No, I'm sorry, I don't.
2: Comment tu dis?
1: I don't speak French.
2: Est-ce qu'il y en a quelqu'un avec toi qui parle French?
1: Are you calling from France?
2: Je n'appelle pas French, c'est Martinique qui te parle.
1: Oh, okay, just a moment.
2: S'il te plaît, merci beaucoup.
1: Hello?
2: Allô, madame.
1: Okay, hablo español?
2: C'est comment tu dis?
1: Okay, je ne parle français, pero...
2: Eh ben, tu parles français, c'est ce que je te demande.
1: Je parle espagnol si alguien habla español allá.
2: Si tu parles espagnol?
1: Si.
2: Eh ben, tu peux parler espagnol si tu veux.
1: OK.
2: Laisse-moi te dire, ma petite chérie. Monsieur Bobby de Dallas, où est-ce qu'il s'en est passé?
1: Madame, la voy a dar el número de fax.
2: Attendez, j'en ai une screen comme dans ta bouche, je ne peux pas comprendre ça, ce que tu me dis. Monsieur Bobby de Dallas, où est-ce que s'en est-il passé?
1: OK. No comprendo.
2: No comprendo, mais c'est pas comme Monsieur Comprendo que je... Monsieur Bobby de Dallas. You commented, you speak in English. Comment tu parles? C'est quelle langue tu parles pour moi?
1: Okay. Si, usted habla inglés?
2: Est-ce que c'est une fille d'English?
1: You speak English?
2: C'est plutôt un petit français que je parle, French.
1: Okay. I don't speak French. I speak English or Spanish.
2: Tu split English ou Splinish? Eh ben, parlez Splinish pour moi.
1: OK.
2: Je connais un petit peu d'espagnol. Je peux parler pour toi.
1: OK, está bien.
2: Alors, Drenmois Brias. Denis Brias, toi aussi.
1: OK.
2: Où est-ce que Monsieur Bobby de Dallas, dans le film télévisé à la télévision,
1: OK, comment se llama la compañía?
2: Comment quoi?
1: La compañía.
2: La compagnie de qui est-ce?
1: Si, comment se llama otra vez?
3: Il est minuit.

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0: là. 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
1: Un, deux, un, deux, un, deux. Il est bon là, nous allons. Un, deux, hop.
2: Chers amis, chers électeurs et tristes, c'est parce que vous m'avez poussé à venir ici, à me présenter à cette élection que j'y risque. Et je vous dis merci. Pour commencer, je tiens à vous dire que je suis trilingue. Je parle 45% de 10 langages français pour faire 10 plats, 45% du langage créole pour monter des modes, et j'ai gardé 10% de langage anglais pour les estointes finaux. Avec mon cousin Rick, nous avons monté le parti, c'est nous-mêmes pour moi-même, enfin, c'est nous-mêmes pour nous-mêmes, en pensant à moi, avec comme seul objectif, c'est de pouvoir faire un désennain dans l'Assemblée unique, c'est-à-dire gagner les élections législatives et régionales au grand désarroi de mes concurrents. Mais mon programme, il est consistant, il est plein, il bute en dedans. Et c'est pour cela, en respect pour vous, que je ne vais pas tout dire ce soir. Je ne vais pas tout dévoiler. Je ne vais pas me répondre ni de ci ni de sous non plus. Mais sachez même que quand je serai président du conseil régional départemental, premier bilan que fait, j'abolirai cette histoire de droite et de gauche. Il faut arrêter avec la droite capitaliste, car ce capitalisme, c'est l'exploitation de l'homme par des hommes. Mais aussi, arrêter la gauche socialiste communiste, car pour eux, c'est l'inverse. C'est l'exploitation des hommes par l'homme. Faut nous arrêter ça, Francadis, stop. Quand je serai président du conseil régional départemental, je ferai attention à la poussée bizarre. Je refuse de croire à la montée des sectes, des pédophilies, des religions bizarres, des macroméphilies, des violophilies, enfin toute carité philie qui nie. Acadie, stop. Quand je serai président du conseil régional départemental, j'aurai trois téléphones séculaires portatifs. La première ligne pour ma maman et ma femme que je vais donner à mon chef de cabinet. Un deuxième ligne pour les électeurs que la secrétaire de l'adjoint de mon chef de cabinet aura. Et un troisième ligne pour ma maîtresse. Troisième ligne pour ma secrétaire privée et personnelle que j'aurai en permanence là près de moi sur mon fal. Quand je serai président du conseil régional départemental, pour vous prouver que je vous aime, moi, mes autolos, je vais acheter avec votre argent, l'argent du contribuable, un gros loto blindé, toute option, avec un gros maman poste dedans, quatre gros papa baf et cinq petites titaises pour réécouter mon conférence avec plein de poissons frits dedans. Quand je serai président du conseil régional départemental, je vais nationaliser tous les lolos et tous les vivettes. Oui, nous allons nationaliser ça. Et bien nous créer un labre, on a location pour les broyeurs de robes professionnelles. Faut nous aider. Assez économie à payer en nous. Et après ça, là nous que gagner, là nous que prendre la victoire. Je ferai le concert, je ferai un grand concert. C'est-à-dire, je vais inviter Michael Jackson en personne ici. Ok, invité, puis il peut ça faire musique pour nous. Mais j'exige, enfin, ok, voulez. Qu'en première partie, boys band local en nous passer. Les trois A. Les trois A, c'est-à-dire Santana, Anzala et Ira. Yo que vin danser, yo que vin chanter ban nous. Voilà. Quand je serai président du conseil régional départemental, ça c'est important. Quand je serai président du conseil général départemental, je veux que si vous avez faim, vous avez toujours de l'argent sur vous pour aller acheter à boire dans les robinets payants de la ville. Lors de mes prochains meetings, Je vous parlerai de mes projets concernant l'insécurité, parce que trop c'est trop. Je suis en contact actuellement avec la mafia pour pouvoir armer les électeurs pour faire arrêter foutre bordel. Je vous parlerai de la canne banane. Par souci d'économie, je pense les faire un désanin. Personne avant moi n'avait pensé ça. Faire canne et banane font sel gros fruits, canne banane. Je vous parlerai aussi des gros caterpillars que je vais prendre. Un gros tracteur pour pouvoir aller Marie Galante, pour pouvoir aller Désirade, pour pouvoir aller les Saintes, Saint-Martin, Saint-Barthélemy. Et comme ça, nous sommes l'un à côté à l'autre, nous sommes forts, nous sommes plus puissants. Et comme ça, on peut prendre bateau parce qu'on est animal de mer. Ainsi, en attendant, parlez autour de vous. Faites voter. Votez, faites voter massivement pour un candidat gentil, généreux, agréable, un morceau fait. Les autres vous diront que je suis un aliéné, que je n'ai pas fait études à politique. Mais qui diable-t-il de ça? Je n'ai pas besoin d'études pour vous aider. Eux, ce sont des tchots. Yo, c'est des tchots, des détiquettes, des pipilites. Moi, je suis l'homme qu'il vous faut. Mais au soir des résultats, yo que perdre l'équilibre. Yo que tomber inzel la boue. Mais anglais aussi. Votez et faites voter pour votre ami à la personne de moi-même qui se présente. Ne vous trompez pas, pas laissez mon couillon des autres. Mettez dans ligne les bulletins qui écrit moi-même, monsieur Poche Tout. Moi, Jean de son prénom, Jean Poche Tout, pour vous servir.
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1: Tenez, c'est bien, Vibaron Black. Venez parler, Bayo. Faut pas déconner, non. Vous nous prenez pour des crayons. Vous savez bouillon, alors.

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Merci beaucoup, mesdames et messieurs. Muchísimas gracias por su atención. On va lancer nous-mêmes, chaque fois nous allons nous prendre, nous paraît prendre à présent, mais nous allons prendre un petit moment. Vous, qui passez sans me voir, sans même me dire bonsoir, donnez-moi

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